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0: Là, tu dis que au final, tu es d'accord avec nous, avec Raya, Nina, moi, mais après.
1: Du coup, moi, pour ce qu'a dit Lina, Lina, là, tu viens juste de dire un truc qui ne colle pas du tout avec ton opinion. Tu as dit que si les garçons voulaient avoir les cheveux longs, ils pouvaient. Mais du coup, là, tu es juste en train de dire que tu n'es pas d'accord. Du coup, pourquoi tu dis que c'est un peu ceux qui veulent et tout? Pourquoi tu dis ça?
2: Oui, mais ce qu'elle voulait dire, c'est que ils peuvent avoir les cheveux longs jusqu'aux fesses, mais elle veut, faut pas que ça abuse. Mais moi, je trouve qu'ils peuvent abuser et qu'ils peuvent mettre des extensions aussi, par exemple. Mais je trouve, hein, dans ma phrase, peut-être qu'il y aura, y en a qui vont me juger, mais je pense qu'ils peuvent mettre des extensions de cheveux et que ça, à mon avis, ça peut déranger des personnes. Mais moi, je suis d'accord avec ça.
3: Alors, j'aimerais revenir sur un truc que Ryan a dit. Bah, déjà, c'est complètement dans le sujet, donc je ne vois pas pourquoi tu dis que c'est pas dans le sujet. Et ensuite, j'ai jamais dit qu'il pouvait pas avoir les cheveux longs, courts et qu'ils se lâchent. Donc, en fait, ils ont clairement le droit. Mais je reviens sur un petit truc. En fait, pourquoi abuser? Abuser, c'est vraiment que, pour moi, c'est vraiment avoir ses cheveux longs jusqu'aux pieds, trop les prouver devant les gens, trop faire, trop les toucher, trop les montrer aux gens, quoi, trop les, voilà. Et bah en fait, ils ont le droit s'ils le veulent, hein. Moi je m'en sais pas, je m'en fiche. Enfin, si je m'en fiche en fait. Mais ça me regarde pas en tout cas. Ça regarde la personne elle-même. Mais moi, je préfère quand même que les garçons ont les cheveux courts. Ça les représente plus. Et en plus, les gens, quand ils sont en micro, bah bien sûr qu'ils disent que oui, les garçons ont droit à les cheveux longs. Mais pourquoi, en dehors des micros, ils disent qu'ils n'ont pas le droit? Ça, j'aimerais bien savoir.
0: Alors, moi, désolée, petite coupure tout à l'heure, mais je voulais parler de ce que Lina dit. Alors, vraiment, Lina, je te comprends. Tu as dit que ça ne te regardait pas. Je te comprends parce que, en fait, je comprends que ce que tu veux dire. J'ai compris que ça ne te regardait pas et que ben, il faisait qu'est-ce qu'il voulait, mais que toi, en fait, c'était plus ton style. Du coup, t'es pas contre, mais c'est pas trop ton style. Voilà, c'est ce que j'ai compris. Lina n'est pas contre, mais elle préfère un style plus court. Voilà. Et franchement, merci pour cette émission.
2: Et tout de suite, on écoute Let the World Burn de Chris Gray.

Eh bien, merci Ryan pour cet excellent choix de musique. Alors maintenant, je vais vous présenter le son Ce soir j'oublie tout de Jul. Et je laisse commencer du coup.

Puis qui joue là, la vie à la mort, moi je dis. Et moi, pour cette musique, je vais mettre des erreurs roses, pardon, de Lolo Zaou. Zou, zou, aïe.

0: Bon, pour ce au revoir, alors aujourd'hui, je suis vraiment contente d'avoir fait ma première émission, comme toutes les personnes ici, je pense. Donc, on va vous passer un petit au revoir et merci à tous pour cette émission. Vraiment une magnifique émission pour la première fois. Mais avant ça, attendez, parce que j'allais pas cher comme ça. Lina voudrait parler. Linouche.
1: Moi, pour conclure un peu ça, j'ai bien aimé. Au début, je pensais pas que ça allait se passer comme ça. Mais personnellement, j'ai bien aimé et j'aime beaucoup parler dans les micros parce que j'avais déjà fait un peu une pièce de théâtre. Bon, au revoir et je passe le micro à Ryan.
2: Moi aussi, j'ai bien aimé. Je croyais pas que ça allait être comme ça. J'ai un peu tout dit. J'ai bien aimé le débat, j'ai bien aimé qu'on a mis nos musiques. Je passe les micros à Lina.
3: J'ai bien aimé le débat, la musique. Je pensais pas moi aussi que ça allait être comme ça. Je pensais que ça allait plus trop ennuyant. Mais en fait, j'ai bien aimé. Et voilà, j'ai beaucoup aimé. Et bon, je pense que la prochaine fois, on refera un petit débat, mais de la même façon un peu. Au revoir.
0: Au revoir.
4: Au revoir.
5: Au revoir.
6: Au revoir.
7: Au revoir. Au revoir. Au revoir.
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8: Un morceau. Jusque là tout est normal, un morceau donc. De Monsieur Jean Boyer, un morceau d'avant-guerre. Pour me rendre à mon bureau, j'avais acheté une auto, une jolie traction avant qui filait comme le vent. C'était en juillet 39, je me gonflais comme un bœuf dans ma fierté de bourgeois d'avoir une voiture à moi. Mais 20 septembre, et je pars pour la guerre, 8 mois plus tard,

morceau serait la preuve qu'il vaut mieux savoir partir avant plutôt que d'en arriver là. Quant à nous, on lève nos verres.

Salut, bonsoir. Voilà, c'est ça. Ce ne sera pas le podcast infini qui tourne depuis plusieurs semaines que vous allez entendre si vous passez là. Ça fait longtemps qu'il n'y a eu personne dans Salut les fantômes, donc une émission dont le nom a fini par se concrétiser. Et bien voilà, la revenance aussi fait partie du concept clé de notre émission, notre radio show sur la clé des ondes, et c'est le direct qui intéresserait le plus notre population. Et donc c'est bien ce que je suis actuellement, je suis direct. Je suis extrêmement direct et décidé maintenant, après ce longue absence, d'être extrêmement direct. Mais par contre, il n'y a pas de projet, je n'ai rien à dire, mais je le dirai sans embâge, sans aucune once de timidité. Donc je m'apprête à passer 1h40 avec vous, comme on dit en général, on va passer ce moment ensemble. C'est assez difficilement prouvable. Des fois même on est ensemble, on est à côté, et on est comme si on n'était pas là. Donc est-ce que... Après c'est vrai que le fait qu'on soit dans le noir, enfin dans un noir visuel, retenu l'un à l'autre par... un fil magnétique, électromagnétique, ou je ne sais pas comment on appelle ça, dans l'air, soutenu par une sorte d'accord. La radio, ça va faire, il va y avoir un propos, il va y avoir une audition, et il va y avoir de la musique quand même, ça me paraît important. Ça sera même notre salut. Notre planche de salut. Je sais pas d'où vient la planche de salut. Je pense que salut semble la planche, c'est bien. Mais une planche, ça peut être utile pour plein de choses aussi. Donc pourquoi pas pour le salut. Donc voilà, Salut les fantômes. C'est une émission qui existe depuis le 1er janvier 2023. Qui existe un peu... en clignotant. Et là, c'est longue fermeture de paupières audio. Depuis, ça a été la dernière fois, c'était, je pense, un petit peu la veille des élections municipales, qui à Bordeaux ont donné une nouvelle couleur funeste au destin de la ville. Donc une terrible et épaisse ambiance de médiocrité s'est installée dans les cœurs, et on a commencé à réaliser que c'était juste une ville, en fait. Alors finalement, la bonne humeur est revenue. C'était pas nécessaire d'infliger Metal Machine Music intégrale comme j'ai fait ce jour-là à distance, mais j'avais mis après Ambient for Airports aussi, donc deux classiques de la musique monolithique des années 70. Un bruit, on va dire un certain niveau d'électrisation de la sensation, et puis un autre niveau d'absence, de léthargie. Voilà, enfin, comment la musique enregistrée nous a appris peut-être à ne pas écouter la musique enregistrée. Musique qui se contredit, c'est la preuve d'un art bien portant. Donc après il y a eu les incendies aussi, par rapport à ce qui pourrait être dit dans une radio. Si on allume la radio, normalement on parle des incendies ou du maire. Et si on mélange les deux, ça donne un truc... ceux qui ont quelque chose à dire l'ont dit, ou le diront, ou le disent encore. Il n'y a pas de rapport direct entre les deux, mais il y a toujours des rapports directs entre tout et tout. Et donc l'incendie, ça a été quand même... vraiment un moment difficile, où il aurait pu être intéressant justement de faire de la radio. Mais bon, nous n'étions pas là, il y a d'autres l'ont fait. Pour ma part, j'écoutais beaucoup la radio à ce moment-là, et j'écoutais des radios tout à fait développées, des radios très, très techniques. Et j'ai senti que face à des événements graves, mais bon, tous les événements sont graves, il me semble maintenant, notamment parce qu'ils sont mal prononcés. La malédiction du mal dire, et il y a des phrases vraiment qui commencent à
à s'embrouiller. Moi, vous voyez, là, j'embrouille mes phrases, mais je trouve que ça va quand même. C'est vraiment bien, quoi. Alors que des fois, les gens, ils essaient de dire des trucs bien carrés, mais les phrases, ça va pas du tout. On comprend rien. Si on écoute bien, on comprend rien. Et le pire, c'est que ça a un peu un cheval de Troie, parce que ça nous fait croire que c'est bien dit, et donc on participe de ça, et à la fin, on est complètement, voilà, tous des messagers, tous des assassins. Il y a un moment où ça sert à rien d'essayer de d'émietter encore plus le truc qu'on a fait tomber et qui s'est cassé, pour faire disparaître... Non, les trucs sont cassés, si vous voulez les recoller, il vaut mieux écouter notre émission. Ah. Notre émission, qui est une émission symbolique, c'est une émission qui ne code que pour elle-même. Salut les fantômes, c'est une émission qui parle d'elle-même à elle-même, avec la complicité de toute personne qui l'écoute, qui transforme quelque part le propos par sa propre interprétation des phénomènes. Mais c'est ce qu'on fait avec la musique aussi, donc on pourrait dire que le discours dans notre émission Salut les fantômes est en soi déjà un discours musical, peut-être plus qu'ailleurs, puisque ça ne veut rien dire, mais c'est agréable à entendre. Pour peu qu'on aime cette musique-là, ou en tout cas qu'on s'aime soit aimant cette musique-là, ou qu'on s'aime écoutant cette musique, ou que même cette musique nous aime, ce qu'on va essayer de produire ce soir, c'est que la musique tombe amoureuse de nous, plutôt que l'inverse, histoire qu'on sorte un peu du jeu des références. La musique va venir vers vous pour vous aimer, ou en tout cas pour vous sourire dans un espace complètement imaginaire et tout à fait tangible aussi. C'est cet espace dans lequel vous êtes et dans lequel nous sommes. On va commencer par écouter donc une pièce qui s'appelle Pick Up. Ce n'est pas été très original de ma part, c'est la première pièce du disque, qui s'appelle d'ailleurs Basic. Donc on va écouter Pick Up, extrait de Basic, et ça va nous permettre déjà d'apercevoir un visage tout à fait sympathique qui vient vers nous et qui ne sait pas sourire autrement que quand il nous sourit à nous vraiment comme ça. C'est-à-dire, c'est une exception, et en même temps c'est un rendez-vous assuré. C'est-à-dire que cette exception devient la règle. Il est 22h07 et on va écouter donc Pick Up. Et je vous reprends en ligne tout à l'heure. On va voir si ça marche parce que c'est un disque vinyle, je ne fais pas trop ça d'habitude. C'est bon.

Pick-up de Robert Quine et de Fred Maher. Donc là, on est à New York entre 1983 et 1984. Et les deux se sont partagés les guitares, la basse. Robert Quine est vraiment un guitariste fameux qui joue avec Richard Hell, Blank Generation. Et il a joué pas mal avec Lou Reed aussi. Et Fred Maher, c'était un jeune batteur qui doit jouer aussi de la basse, ou j'en sais rien, je sais pas ce qu'ils font. Mais c'est vraiment un disque assez magique. Il n'y a rien d'autre que ça, cette approche-là. Quoi. C'est vraiment... On va écouter après, je pense, un autre morceau, un peu plus tard, on va intercaler. Summer Storm, tempête d'été, parce que... Ben oui, parce qu'il y a des tempêtes cet été. Vous voyez, il ne faudrait pas que j'explique ce que je dis, parce que je ne dis rien du tout, en fait. Mais enfin, bon, il y a cette histoire de, quand même d'orage de feu, là, c'était quand même assez intéressant. L'orage de feu et les tempêtes, après, qu'il y a aussi les tempêtes qui viennent casser la tempête, quoi. Les tempêtes, enfin, vous voyez, un orage qui vient casser un orage, ça commence à devenir des combats intéressants, là, dans notre entourage. Des forces relativement balèzes. Et donc, si notre émission Salut les fantômes est une émission de paysage, et vous êtes dans un paysage, très certainement, et ce paysage, c'est quelque chose. La musique, en fait, peut nous faire deviner le paysage un peu à tâtons. Là, en tout cas, ça, c'était vraiment de la musique très... ça paraissait mou, mais en fait, c'était très fort. Il est le moment de... On va écouter un autre titre qui est un titre que je mets parce que je l'ai repéré. En écoutant ça, mais ça me paraît triste en fait un peu. Et c'est bien incarné du coup. His Latest Flame, donc ça va être. Bon, on en parle après. C'est bien. Hein. Je mets le bouton vert. J'éteins celui-là. Et c'est parti.

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1: Alors cette flamme éternelle n'est pas très chaude, quoi. C'est l'histoire d'un type qui croise un... Enfin, c'est un copain qui lui parle de la copine qui, avec qui il sort, et puis le gars, il se rend compte que c'était la fille qu'il aimait. Voilà, donc c'est quelque chose comme ça. C'est une chanson d'Elvis, 1961, mais là, interprétée par les Residents. C'est cette chanteuse qui nous a fait l'effet, me semble-t-il, de toute idée de séparation technique, enfin, comme par exemple au téléphone ou à la radio, c'est-à-dire quelqu'un qui est de l'autre côté du monde. Voilà, enfin, cette irruption, cette présence de cette voix venait mettre vraiment une profondeur dans la scène de cette chanson, qui est déjà de toute façon un rock déformé par les Residents, qui arrive à changer complètement à rendre presque atonal le chant, en fait. C'est assez étonnant, parce que tout le long du disque, c'est que des reprises de Elvis. Le disque s'appelle The King and I, le roi et moi. Et il n'y a aucune mélodie que je pense qu'on puisse reconnaître, puisque à chaque fois, ils réorganisent cette musique d'harmonie un peu brick-brock, comme ça, qui vient à la fois faciliter un peu la musique et la voix, elle sort vraiment de toute mélodie, quoi. C'est un sacré travail quand même, les Residents. Où résident-ils dans l'ombre de la musique, quoi. C'est vraiment les gens derrière le rideau qui préparent leur coup. Mais ça reste dans le rideau. Il faut aller dans le rideau pour écouter, en fait. On va écouter un autre rideau, un rideau qui s'ouvre. C'est Suzy Solidor, dont je vois dans la pochette. C'est quand même bon. Ça vaut le coup de le mentionner, parce que c'est pas le genre de truc qu'on dit dans la presse musicale maintenant, ou des choses comme ça. Mais en tout cas, Jean Cocteau a dit de Suzy Solidor à l'époque, il a qualifié sa voix d'une voix qui sort du sexe. Donc, Ouvre est un titre qu'il a largement fait apprécier du public, parmi plein d'autres, de cette dame importante de la chanson du début, enfin de la moitié et du début du XXe siècle, et du boom des enregistrements aussi, enfin vraiment de Suzy Solidor. Ouvre, vous écoutez Salut les fantômes sur La Clé des Ondes en direct.

Voilà, nous sommes donnés à entendre quelque chose de caché, Something Hidden, de Michael Dana. Alors, c'est intéressant parce que ce qu'on vient d'entendre, je pense, c'est presque plus le fond de cette musique que sa forme, quelque part. Enfin, disons que c'est de la musique pour le cinéma. Alors, la musique pour le cinéma, son authenticité réside dans son inauthenticité, sa façon de ne pas opérer en tant que musique. Il y a une absence, c'est une musique utilitaire. Et pourtant, justement, elle correspond un peu à nos vies. Ça nous permet, comme on dit, c'est un peu la bande-son de notre vie. En fait, c'est la bande-son d'un film qui est déjà quelque chose qui s'inspire de nos rêves pour mieux les recontaminer. Et donc, voilà, il y a un appauvrissement total dans cette musique de film, là, qui est vraiment très reconnaissable, parce qu'on entend vraiment le son. On pouvait entendre comment les basses auraient résonné dans une salle, le molletonneux des sièges rouges qu'on abaisse dans le noir, comme ça, qui ont été nettoyés. Comment on s'est habillé pour se cacher dans le cinéma, comme ça. Comment on s'est parfumé pour disparaître aux yeux des autres. Et cette musique, en plus, voilà, c'était le film Exotica, dont d'ailleurs qui tourne autour d'une autre musique qui n'est pas dans ce CD. Parce que la chanson qu'on entend tout le temps dans le film, c'est Everybody Knows de Leonard Cohen, et qui sert pour un striptease. Et là, nous n'avons pas accès. Avant, c'était Suzy Solidor avec Ouvre. Voilà. Donc, si vous avez découvert ça, je suppose que vous avez eu une bonne surprise. Et maintenant, nous allons écouter une musique qui s'absente aussi d'elle-même, parce qu'elle est tout à fait destinée au club, et elle est destinée en plus au club fermé, puisque c'est c'est l'émission qui est en jouet, mais qui parle que de trucs qui... C'est un peu cassé, là. Mais bon, non, mais parce que c'est vieux. Je m'amuse pas à mettre des trucs qui viennent de sortir en techno ou électro, parce qu'en plus déjà les gens font la même chose, et puis en plus parce que je n'y suis pas. Je suis d'accord avec l'idée d'actualité, en fait. J'essaie de, entre guillemets, de m'actualiser moi-même, auprès de moi-même. Je n'ai pas besoin de médias. Alors par contre, réécouter quelque chose, et puis ça, j'aime bien le réécouter. En plus, ça s'appelle I Dream You. Donc on va encore rester dans ce différentiel entre le projet de la musique, son absence de projet porté haut à l'intérieur même d'elle-même, et puis notre disposition à l'écouter et à en faire ce que nous voulons. Puisque, rappelez-vous, Salut les fantômes, c'est une émission où la musique, comme je l'ai annoncé au début, je pense que la formule peut tenir encore à cette heure-ci. Ça fait qu'une demi-heure qu'on a commencé, ça serait une émission où la musique tombe amoureuse de vous. Mais enfin, peut-être aussi dans ce cas-là, avec cette techno où les éléments viennent, apparaissent les uns après les autres, se superposent comme une espèce de pyramide qu'on monterait au ralenti avec des gestes titanesques pour juste arriver à un endroit finalement sec, anguleux et juste un peu plus haut. Pyramide quoi. En fait, cette musique, en tout cas, elle est amoureuse d'elle-même, de toute évidence. Donc on va écouter I Dream You, publié par le label Dancemania, sans doute au début des années 90, et l'artiste, c'est Vincent Floyd. C'est très bien, n'hésitez pas à monter le son.

Voilà, il y a des absences plus belles que d'autres et il y a des déserts plus accueillants. Ce I Dream You est complètement idéal et nous rappelle à l'écart qui est difficilement appréciable puisque nous tenons chacun dans une main l'authenticité et dans l'autre l'inauthenticité. Et des fois nous jonglons avec cela et nous essayons de ne pas confondre. Nous sommes par exemple plus familiers du parking d'un supermarché que d'un centre-ville médiéval fleuri. Et c'est peut-être ça qui est intéressant. Mais cette musique qui va avec un supermarché, un parking, vous la mettez dans le centre médiéval, c'est intéressant aussi. Parce que ça va passer d'une main à l'autre et donc ça va passer par le cœur. D'autre part, il y a des choses qu'on peut très bien imaginer, mais qu'il faut les voir pour comprendre. Par exemple, une forêt calcinée. C'est un désert, vraiment. Et il y a un désert qui est intéressant, c'est un désert qu'on pourrait avoir à l'intérieur de soi. Un désert qui empêche de se confondre avec l'idée qu'on se fait de soi-même, ou en tout cas ce qui est projeté sur nous, comme une projection de cinéma peut-être. Tu fais ton cinéma et ton cinéma. Tout le monde observe bien, tout le monde écoute bien. Le différentiel entre authenticité et inauthenticité, il est tout à fait inauthentique de parler comme ça, et il est tout à fait authentique de parler tant que je veux, je parle comme je veux. C'est l'émission que je veux, et mais personne, d'ailleurs, personne m'empêche de faire cette émission. D'ailleurs, personne m'en parle. Non, je plaisante. Donc je vous remercie d'ailleurs pour votre écoute et n'hésitez pas à écrire à salut les fantômes tout attaché avec le s à fantômes @gmail.com. C'est une possibilité par exemple pour nous joindre aussi à un Instagram salut les fantômes. C'est pas forcément judicieux de continuer à parler outre mesure. Je pense qu'on va écouter une chanson qui est vraiment quelque chose qui est extrêmement banal, en fait, enfin, qui est extrêmement banalisé, mais qui est toujours aussi intéressant à écouter. Je pense qu'il y a quelque chose dans cette chanson qui... Il y a quelque chose qui affleure, en fait, il y a une conjonction entre les interprètes, leur projet et le projet productif, hein, la commercialisation du truc, qui fait qu'il y a tout arrive à un point de fusion, en fait, à un endroit. Et ce qui fait que cette chanson et puis en plus elle a été écoutée comme telle, elle a été écoutée comme quelque chose de un petit peu de sanctuarisé, donc elle est devenue immédiatement une musique qui peut rester et qui reste en fait. Et ce qui est intéressant, c'est aussi que les paroles en fait parlent aussi de ça, puisque ça parle d'une disparition à l'intérieur de l'autre. Et Et même ça m'étonne que tu le saches pas, que tu savais pas. Donc là, on a vraiment un cas de figure vraiment, vraiment très intéressant. C'est assez unique. Il n'y a pas de chanson du groupe, de ce groupe qui aille à cet endroit-là, à ce niveau-là. Ils en ont fait plein d'autres et c'est bien. Hein. Mais ça, c'est vraiment la chanson qui résume tout. Donc, qui résume tout, qui fait le travail de justement de. Qui émerge, qui sort à la surface en fait, des choses et donc qui fait signe. Elle fait vraiment signe sur plusieurs plans. Quoi. Au moins, j'essaie d'annoncer ce genre de chanson d'une façon qui n'a pas déjà été faite. Ça vaut le coup, hein, vous méritez bien ça. Il est 22h40 et on écoute Fade Into You.

Et il y a cette grande part de naïveté, évidemment, qui nous fait comprendre que cette musique est amoureuse de nous, et qu'on est amoureuse d'elle, et qu'elle est amoureuse d'elle-même, etc. Et qu'on a le droit et la chance d'être amoureux de soi-même. C'est une musique, donc la grande naïveté n'a d'égal que sa profondeur de chant, et quand on l'écoute, on a l'impression qu'il faut la mettre, en fait. C'est ça, c'est que c'est une sorte de tradition. Quelqu'un doit la mettre de temps en temps, ou plusieurs fois en même temps dans le monde, on sait pas trop, où ça se chevauche. Et ça, sûrement, ça doit servir à réparer des trucs dans l'ombre, derrière les rideaux du monde. Et comme c'était le week-end là de la fête religieuse de l'Assomption, on peut très bien imaginer aussi Marie qui monte avec cette musique « Fade into you », avec ce côté blessé de voilà, j'ai été cela, j'ai été en fait quelque part un peu le jouet de ce destin, et je suis maintenant assumé, et donc je suis dans une sorte de grâce comme ça, mais blessé. Enfin, il y a tout quoi, il y a la larme, il y a l'extase, enfin la béatitude, les mains qui peut-être qui tremblent un peu, qui se positionnent vers le ciel, et puis les nuées comme ça, et très calme, et rien, et cette musique, et tout le monde a compris, et tout le monde dit oh, ouais, c'est grave, mais c'est génial. Enfin, voilà, bon, c'est ça un peu l'ambiance de cette chanson. Donc on va carrément entrer complètement dans la nef, parce qu'on va écouter un extrait de la messe de Notre-Dame de Guillaume de Machaut, donc vraiment une messe qui a été signée quoi, donc au XIIIe siècle. C'est un peu le début des œuvres d'auteur, quoi. Et enfin, dans ce qu'on en dit, quoi. Guillaume de Machaut, donc il a fait beaucoup de chansons d'amour, beaucoup de choses. Et puis cette messe, elle est fameuse parce qu'elle envoie, quoi. Et donc on va écouter le Kyrie, ça prend bien sa place. Et c'est une interprétation qui est bien, donc je l'avais déjà passée longtemps, mais là je la remets, c'est vraiment très bien, parce que c'est l'ensemble Organum, donc c'est connu aussi, parce que disons que le directeur de l'ensemble, il leur fait faire improviser un peu, c'est-à-dire interpréter quand même avec de la présence, et pas... tout le monde collé idéalement comme ça dans une espèce de performance technique d'unisson. Là, ça frotte un peu, il y en a qui sortent et tout, parce que notamment il a pris des chanteurs de tradition corse, donc ça vient rajouter des petites notes en fait qu'il n'y a pas forcément. Mais enfin, on n'entend pas vraiment comme ça, on entend ça comme une musique qui se déploie tout d'un coup, qui n'est pas dénuée de passion et de espèce de mathématiques. Érotico mystique, et enfin c'est vraiment super quoi. Donc le Kyrie, donc voilà, c'est le début de cet office là de la messe de Notre-Dame par l'ensemble Organum, donc c'est un peu un classique là, des versions qui existent de cette messe. On écoute ça sur Salut les fantômes, et on se reparle, je pense là ça va tomber à 23h pile poil, en direct sur la Clé des Ondes, bien entendu, pour vous.

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2: Nos provinces ont du talent. Ça se passe dans les Balforts, ravissant terroir où l'on fabrique encore nos sabots à la main. Et c'est un cas peu banal. Comblé fait aujourd'hui l'objet d'un événement aussi paranormal que tragique. Il y a quelques jours, on vous disait que dans la nuit du 17 au 18 janvier, plusieurs voitures avaient été injustement incendiées dans le quartier des Acacias. Et si cela ne suffisait pas, qu'un abribus avait été volontairement persécuté par un objet contondant. Benjamin Denoyer, militant du Bloc National bien connu des habitants, écœuré par ces actes inqualifiables, se disait prêt à témoigner contre une bande de jeunes caïras de couleur irrégulière aperçus dans le quartier la veille des sinistres événements. N'écoutant que son devoir, il avait également dénoncé l'incapacité du maire de Comblé à faire face à une insécurité aberrante et sans égale. Après les nombreuses interrogations, vient maintenant l'abrupte stupéfaction. C'est ce même Benjamin Denoyer qui s'est retrouvé interpellé par la police hier soir pour avoir incendié les véhicules qui avaient tant suscité l'inquiétude des habitants du quartier. La supercherie a été découverte grâce à des smileys, des likes et autres émoticônes sur les réseaux sociaux. Le maire de Comblé a dénoncé des méthodes de voyous politiciens visant à rallier des voix et des militants en attisant la colère et la haine. Benjamin Denoyer ainsi que trois autres militants ont dû répondre aux questions de la police. Ils ont rapidement avoué et dit avoir agi sous l'effet d'un mélange d'apérol, de guronzan et d'une larme de gibolin. Un quatrième suspect reste introuvable. Il aurait quitté la ville.
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